dit que non. Vous en savez toujours plus que les autres. En fait, vous ne savez rien. Rien du tout.